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Il y a plus de 500 000 saisons, le Mont Bleu s'éveilla. Toute la nuit, le volcan maudit cracha ses entrailles de feu sur la horde de Graou le Sage. À l'aube de l'humanité, à l'aube des temps obscurs, le Mont Bleu n'avait épargné qu'un enfant. Il s'appelait Raon. Et voici que le fils de Graou le Sage s'élançait encore vers l'inconnu. À la découverte de la profonde et mystérieuse tanière du soleil, à la découverte de la grande horde de ceux qui marchent debout, les hommes. Car apprendre et comprendre, tel était son destin. Le destin de Raon, fils des âges farouches.

0: La météo pour ce lundi 24 août, une forte dégradation orageuse pourrait concerner le sud-ouest et l'Occitanie, avec également un fort vent marin en Méditerranée. Au nord-est, un temps sec et agréable devrait se maintenir. Les températures pour ce lundi matin, 11 degrés pour Lille, 13 à Strasbourg, 14 à Paris, 16 degrés pour Brest et Lyon, 16 également pour Cherbourg, 21 degrés pour Bordeaux, Nice, Biarritz et Toulouse et 24 degrés pour Ajaccio. Et pour ce lundi après-midi, 22 degrés sur la Bretagne et la Normandie, 24 sur les Hauts-de-France, 28 sur le Grand Est, 29 en région parisienne. Il fera par contre encore chaud dans le sud avec 29 degrés en Corse, 30 degrés sur l'Occitanie et 30 degrés également sur la Côte d'Azur et le Golfe du Lion et jusqu'à 31 degrés sur l'Auvergne-Rhône-Alpes et la Nouvelle-Aquitaine.
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1: Quoi?
0: Et il se moque de tout.
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1: Bonjour, Football Ligue 1, première journée en match de clôture hier soir. Le PSG ne s'attendait sans doute pas à un tel scénario dès l'ouverture de la saison 2026-2027. Paris a subi la rencontre au Roazhon Park contre une équipe rennaise solide et appliquée avant de faire basculer le match grâce à sa recrue espagnole du Barça, Ferran Torres. Score final 2 buts partout. Dans les autres rencontres programmées hier après la victoire de Lille face à Angers 2-0, l'AS Monaco a pris le dessus sur le Havre 1-0. En Cécifoot, l'équipe de France a remporté hier en fin de journée la finale de l'Euro en battant l'Angleterre 1-0. Les Bleus qui remportent ainsi leur deuxième sacre continental consécutif. Cyclisme, le Mexicain Isaac Del Toro a remporté le Tour d'Allemagne hier. Il signe ainsi à 22 ans une nouvelle victoire cette saison à l'issue de la quatrième et dernière étape, longue de 156 km autour de Heilbronn dans le sud-ouest du pays, remportée par le Français Paul Magnier. Un sacre historique pour Tom Gickel et Delphine Delru qui deviennent les premiers Français champions du monde de badminton en double mixte. Jamais des badistes français ne s'étaient qualifiés pour une finale mondiale avant eux. Ils ont raflé l'or hier face au numéro 1 mondiaux, les Chinois Yan Zefeng et Dong Ping Wang à New Delhi en Inde. Formule 1, le Britannique Lando Norris a remporté hier le Grand Prix de Zandvoort aux Pays-Bas. La McLaren du champion du monde en titre a passé la ligne avec 11 secondes et demie d'avance sur la Mercedes du deuxième, Kimi Antonelli. Son coéquipier George Russell arrive en troisième position. C'est la fin de ce flash, une très bonne journée à notre écoute.
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0: d'avoir remarqué.
1: Maître Hibou fait de discours que l'on ne comprend pas toujours.
2: Eh bien, je me rappelle ma tante Mathilda du côté de mon oncle qui avait perdu sa hulotte et qui me disait...
3: Si.

0: mais quelle corvée!
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2: C'est tigrement beau!

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Mais d'ici là, prenez soin de vous. 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
1: Bonjour Hachi, belle journée, n'est-ce pas?
2: Bonjour professeur Dambanawa, que me vaut un tel honneur de mon matin?
1: En tant qu'élève préféré de moi, je te confie une mission de la plus haute importance.
2: Et ça y est, ça commence. Vous allez m'en dire plus ou alors je dois chercher comme un grand?
1: Voici ton ordre de mission. Il contient également un code à déchiffrer. Bonne chance!
2: Youhou! Quel intriste, incroyable!
3: Salut Hachi! Alors, on fait quoi aujourd'hui?
2: Théoriquement, on est censé aller en cours, mais là, Dumbi m'a donné un truc à faire.
3: Cool, fais voir ça!
2: Mission de type A. Vous devez trouver un objet très important quelque part dans ce vaste monde. Code à déchiffrer, deux points ouvrir les guillemets. Dans cette affaire, il n'y a qu'une seule vérité.
3: Ah, je sais ce que c'est.
2: Sérieux?
3: Ouais, ça s'appelle un filler. Un filler? Un hors-série, quoi. C'est quand les personnages principaux, ils font face à des épreuves qui ont rien à voir avec la trame principale, et ils partent dans des lieux inconnus pour résoudre un mystère.
2: Chouette, ça m'a l'air trop génial.
3: Ouais, mais ça veut dire aussi qu'on peut faire n'importe quoi dans cet épisode, ça n'aura absolument aucune conséquence pour la suite. Regarde ce grippin. Si j'essaie de mettre la main dedans, il va forcément se passer quelque chose qui va m'empêcher de me faire mal.
2: Ça m'a pas l'air très au point, ton truc.
3: Si, c'est à point.
2: Bon, ben, c'est parti alors. Où est-ce qu'on va?
4: Salut les amis!
3: Tiens, voilà l'autre, on est obligé de se la taper.
2: Personnage principal oblige, il faut une gourde au moins dans le lot, sinon ça marche pas. D'ailleurs, il nous faudra aussi un petit animal mignon. Bon, mais en tout cas, elle pourra au moins nous servir. Allez, déchiffre ça, Mitton.
4: Chouette, une énigme! Alors, oui, je sais! Cette phrase vient du manga Détective Conan, où le meurtrier finit toujours en prison. Donc, il faut aller à la prison d'Impel Dawn.
2: Ouais, bon, ben, let's go. Comment on y va?
3: En courant d'arbre en arbre avec les bras en arrière.
4: Bonne idée, Wan. Mais la prison se trouve en plein milieu de l'océan Indien. Je propose d'emprunter le yacht de Harid. Et ne vous inquiétez pas, je sais tout sur la navigation. Mon grand-père m'a appris deux choses avant de mourir. Ça et le kung-fu. Je me suis fait tatouer la carte du monde dans le dos, au cas où je me perdrai un jour. D'ailleurs, vous savez ce qui est fascinant avec les phares, c'est que...
5: Pas moi? Est-ce que je peux pas venir avec vous, s'il vous plaît?
2: Non!
5: Non, maître, ne me torturez pas, papa. Non! Non!
4: Nous y voilà, la prison d'Impel Dawn. C'est ici qu'ils gardent les otaku qui ont mal tourné.
3: Ça fait flipper. Regardez ça, il y a des gardes à l'entrée. Vaut mieux qu'on trouve une stratégie pour entrer en douce.
2: Salut les gars, vous nous faites entrer? Moi c'est Hachipawa.
6: Quoi, le vrai?
3: Hey, mais quoi?
6: Ah ouais, regarde la cicatrice. Hey, je vous en prie, entrez monsieur dame, mais on peut avoir des autographes?
2: Mais bien sûr. Bon, nous sommes entrés sans encombre. On va où maintenant, Mitton?
4: Selon mon raisonnement, il faut trouver la cellule du méchant le plus méchant. Il nous donnera un indice pour la suite.
3: Ouais, c'est logique. Mais on va où?
4: Impel Dawn étant une prison sous-marine, il faut aller au dernier sous-sol.
7: Par ici, s'il vous plaît. Prenez garde à la fermeture des portes. Je me nomme Ibiki. J'assurerai votre sécurité.
3: Tiens, j'ai lu un manga dernièrement. La nana est montée dans l'ascenseur et elle tend la main à son ami. Et là, la porte, elle se ferme et paf!
2: Le jour se lève?
3: Non, il y avait une bombe dans l'ascenseur. Et le mec se retrouve juste avec le bras de sa copine.
2: Mais c'est dégueulasse!
7: Alors là, c'est le niveau des tortures en tout genre. Brûlure, écartèlement, arrachage d'ongles, etc, etc.
2: Charmant.
7: Ici, on les marque au fer rouge avec les inscriptions, ça dit du genre, lol, MDR. Ça fait toujours son petit effet.
3: Terrifiant.
7: À ce niveau, on pratique la torture cérébrale. On fait visionner des heures de Pokémon, Digimon, voire même des films de Naruto. Mais là, c'est vraiment pour les plus dangereux.
4: Alarmant!
7: Et voilà le dernier sous-sol. Faites attention, il y a des planètes par ici.
2: Non, j'ai beau réfléchir, je trouve plus de rime en. Allez, Mitton, passe d'abord.
3: Bouh! J'étais sûr que ça marcherait.
4: Oh, méchant! Salaud!
8: J'ai dégusté son foie avec des fèves au beurre.
9: Hachi, c'est moi, ton parrain. Sirius Blackjack, viens me délivrer!
2: Désolé, pas avant 2 ans. Mais je t'enverrai une carte postale de temps à autre.
4: Ah, la voilà! Elle la plus méchante.
3: Une nana? Quelle intrigue incroyable, je l'avais pas vu venir.
2: Qui êtes-vous et que voulez-vous?
4: C'est vous qui êtes venu, je vous signale. Oh, mais c'est le petit bébé pas?
2: Assez de ton venin, t'as intérêt à te mettre à table.
4: Mon nom est Bella Swan.
3: Ah ouais, comme dans...
4: Non, pas comme dans le...
3: Et comment il va, Cédric Diggory de la Pattison?
4: Ah, toi, le requin. Dès que je sors d'ici, je récupère mon Death Note. Et je te jure, tu crèveras d'une façon extrêmement horrible. C'est ça, Hachi? Doom Badawa veut qu'on s'empare du Death Note et qu'on le détruise.
2: Attends, tu veux dire que cet épisode a vraiment un scénario?
3: Super, allons-y.
2: Bah où ça?
4: À l'Académie des Otaku Bazara. C'est une autre école d'études sur la culture nippone. J'ai lu dans un livre que la directrice s'est fait voler le cahier de la mort qu'elle était censée détruire.
3: Super, allons-y.
2: Nous voici devant l'Académie Bazara. Ce château ressemble étrangement à Versailles.
3: Chouette, y'a que des nanas ici. Oh là là, regarde les décolletés, c'est un truc de malade. Et pour ne rien gâcher, le vent soulève les jupes. Je crois que je vais pas résister longtemps.
2: Oh non, revoilà l'autre imbécile de Nao.
4: Ne t'inquiète pas, Hachi. Ya, technique de grand-papa. Je donne pétage cervical. Et maintenant, coup de boule balayette.
2: C'est bon, Mitton, il a eu son compte. Tiens, voici une élève qui arrive alors qu'étrangement, des pétales de fleurs de cerisier s'envolent dans tous les sens alors qu'on est même pas au Japon.
10: Bonjour, moi c'est Sakura chez CSDK.
2: Salut, petite. Où pourrait-on trouver la responsable de cet établissement?
10: T'es aussi jeune que moi, pauvre tâche.
2: C'est vrai, des fois j'oublie qu'on a que 11 ans.
10: Elle est sûrement au casino, mais elle va pas tarder à rentrer. En attendant, je peux vous emmener à Mademoiselle Fleur du Bonbou, c'est elle qui s'occupe du pensionnat. Et cela va sans dire, c'est la plus belle de toute l'académie.
2: Normal, c'est un passage obligé, l'arrivée de nouveaux personnages pour relancer l'intrigue, bla bla bla.
3: Chouette, encore une hyper jolie fille.
4: Bonjour, vous êtes nouvelle? Alors, le dortoir des premières et deuxièmes années est commun. La répartition se fait en début de troisième année. Ensuite, les plus intellos vont dans la maison Haruka, dans cette tour au-dessus de l'eau. Les plus belles dans la maison Naru, à l'intérieur du château. Les plus forts dans la maison Motoko, dans l'aile nord. Et les plus nuls dans la maison Keitaro. Je pense que c'est dans la forêt. Mais après dire, je n'y suis jamais allée. Mais... Oh mon dieu! Vous deux! Vous êtes des mâles!
3: Ouais, et bien viril en plus.
4: Sécurité! Comment il peut vous laisser passer?
3: Parce qu'on est beau, fort et intelligent.
2: Et surtout parce que ma célébrité m'ouvre toutes les portes.
4: Nous venons de Jobar et nous souhaitons nous entretenir avec votre directrice, mademoiselle. Ah! Vous êtes des invités? Oh! Mais fallait le dire de suite, voyons!
2: Techniquement, c'est pas vraiment...
4: La voici, justement. Bonjour, Godaime. Le filon a-t-il été fructifiant?
11: Pas spécialement. Il n'est finalement pas un radis. Pire, ils m'ont piqué 600 000 yens. Faut dire qu'ils sont doués au jeu du hasard.
4: Vous êtes encore cette plumée? Et ce fric? C'était celui de notre balle de promo. Bon, on verra ça plus tard. Tsunade-sama, voici des messagers du professeur Dunbanawa.
11: Dunbinune, comment va ce Barbie Jabu?
2: Bah écoutez, plutôt pas mal, mais il va bientôt partir à la retraite apparemment.
11: Faut dire qu'il se fait presque aussi vieux que moi.
3: Pourtant, vous m'avez l'air encore bien jeune.
11: Vous voulez connaître le secret de ma jeunesse? En fait, c'est les bains chauds de l'académie, ça raffermit la peau et ça lui rend toute sa jeunesse. À condition d'en prendre au moins deux par jour pendant 20 ans.
2: Si je comprends bien, c'est donc impossible pour un élève.
4: Madame la directrice, nous avons besoin d'informations sur le Death Note. Est-ce qu'il est toujours en votre possession?
11: Ce bidule qui tue les gens? Il y a déjà un moment que je m'en suis débarrassé. Je l'ai refilé à ce bon vieux Destinova, c'est le directeur de l'Institut d'Otaku Berserk qui se trouve en Bulgarie. Vous aurez besoin de moyens de transport pour y aller. Comment êtes-vous venu ici déjà?
3: On a pris un bateau, puis la ligne 16 du bus.
11: Très bien. Bah dans ce cas, je vous prête ma Mazda RX-7. J'avais gagné une street racing il y a quelques temps. Vous savez conduire, n'est-ce pas?
3: Évidemment, depuis que j'ai 6 ans.
11: Tant mieux dans ce cas. Ah, et je vous offre ces cadeaux qui vous aideront sûrement dans votre quête. À toi le requin, je t'offre cette raquette de prince du tennis en personne. À toi la nunu, je t'offre un splendide déduris, j'espère que tu connais les dangers de cet objet. Et toi, jeune Powa, car oui, j'ai deviné qui tu étais, je t'offre Demo, le petit démon du monde maléfique. Il suffit de l'appeler pour qu'il vienne, mais en général, il apparaît quand il veut. Ah, il a le pouvoir de passe-muraille.
2: Ça peut toujours servir. Vous avez dit qu'on aurait un animal de compagnie.
12: Salut les amis, moi c'est Demota. Oh, isolie fille.
4: Cette chauve-souris me saute dessus.
2: Ça suffit, stupide démon. C'est moi qui t'ai invoqué, alors c'est moi le boss. Bon, comment on fait disparaître ce truc?
11: En fait, il disparaît quand il en a envie. Allez, à bientôt les enfants et passez le bonjour à Harry de ma part.
3: Tout le monde dans la caisse, je mets le GPS en route et on y va.
2: Rien à voir avec Snap, rassure-moi.
11: Yahoo! Je me suis enfin débarrassé de ce démon lubrique.
4: Le dé du risque est un dé à 20 faces. 19 d'entre elles portent le sigle Bonne Fortune, une seule face porte le sigle Mauvaise Fortune. Formulez un vœu, et s'il tombe sur Bonne Fortune, il s'exaucera. Par contre, s'il tombe sur Mauvaise Fortune, vous aurez autant de malheur que vous avez eu de chance jusqu'alors. Fabriqué par Kaiba Corp, marque déposée.
3: Ça fait flipper ton truc, moi j'y touche pas.
2: Eh ben, c'est ambiance Dark Emo ici, hein.
3: Nous voilà arrivés à Berserk, un château de briques rouges encastré dans la roche. Il a l'air vraiment impénétrable. Pourtant, nous passons la première porte de type gothique taillée à la main si facilement que ça paraît déconcertant.
2: Te réjouis pas trop vite, Juan. Un inconnu nous barre la route.
13: Qui êtes-vous, étranger ?
3: Tu ne te rappelles pas de moi ? T'as battu mon frère, t'as poignardé mon grand-père, t'as pendu mon fils, décapité mon chien, bouffé mon cheval et baisé ma sœur. Tu ne te rappelles pas de moi ?
13: C'est quoi ce bordel ?
3: Non, je déconne. On est des otakus de l'école Jobar. On vient voir Destinova.
13: Bien sûr, je vais vous y emmener. Aussi vrai que mon nom est Wingman Luku.
3: Sérieux ? C'est vous le vrai Lukum ?
2: Mais c'est qui ?
3: Aucune idée.
4: Mais si, voyons ! D'après le Weekly Shonen Jump, c'est le speed jumper le plus prometteur du monde ! Et qu'est-ce qu'il est beau ! Dites-moi, comment fonctionne votre école ?
13: C'est en fonction de la popularité ou de l'argent. Si tu as assez d'argent et plein de goodies, ou si tu es aussi beau et doué que moi, tu vas dans la maison Dreamland. En dessous, il y a les Gants, et les rebuts vont dans la maison des Kimengumi. Mais rien n'est acquis. Monsieur Nova tient à ce que le prestige soit respecté. Venez, il est d'ailleurs dans son laboratoire.
14: Ah, je vous attendais. La vieille Kotaime m'a parlé de votre visite. Vous avez fait vite. Je sais ce que vous allez me demander, mais je suis désolé, je me suis fait folie de Death Note il y a à peine une semaine.
2: Tintintin.
14: Je me demande d'ailleurs comment Dumbanawa en a pris connaissance. Alors tout ce que je sais, c'est que le ministère de la Japatitude a recherché activement le voleur. Ils l'ont peut-être déjà attrapé, qui sait. De toute manière, ce bouquin m'amusait plus. Après avoir tué quelques incapables, on se lasse. Et les élèves commencent même à étudier. Quoi qu'il en soit, allez à Londres et vous trouverez le ministère en passant par les écoutes de Victoria Street.
2: Encore une escale parfaitement inutile qui nous fait perdre un temps fou. De toute façon, il n'y a que des mecs ici, alors aucun intérêt. On reprend la caisse, Elliot, et on se casse à Londres.
3: Même pas fatigué,

0: Les amis, nous voici sur Victoria Street. Je suppose qu'on se la joue Tortue Ninja.
1: Kowabunga!
2: D'après les indications, il y aurait quelque part un mot de passe à donner pour entrer.
0: À mon avis, c'est là. Il y a une porte avec un panneau lumineux. Parlez, amis, et entrez.
2: Se pourrait-il qu'il s'agisse du mot de Dumbanawa? Dans cette affaire, il n'y a qu'une seule vérité.
3: Il se passe rien.
0: Attends, je tente un truc.
4: Achipawa.
3: Toujours rien.
0: Ah, j'ai une idée. Demo, ramène tes fesses.
5: Oh, maître, qu'est-ce que je peux faire pour vous?
0: Traverse la porte et ouvre-nous de l'intérieur. Et grouille
5: Oui, maître Pawa, mais seulement si je peux jouer avec Miss June.
0: Tout ce que tu veux, mais dépêche.
2: Achi! Il m'agresse encore!
3: On avance. Ah, y a pas un chat, là. Ah, forcément, il est déjà 20h à New York.
0: Bizarre cet endroit, y a des affiches de manga partout, des tapis de DDR au sol, et des tas d'écrans plats qui donnent l'impression qu'on est dans un endroit hyper important et technologique.
2: D'après Destiny Nova, il faut aller au département des monsters, c'est à droite.
6: Bah ça pas de plus, ou je vous tue.
3: Achi, c'est le père de Dracho, Vicious Malfait. Il travaille avec mon père au ministère.
0: Ton père bosse au ministère? Mais alors on aurait pu directement voir avec lui.
6: Toute cette mascarade n'était en fait qu'un vaste et immonde piège pour te tuer, Pawa. J'ai volé le Death Note à ce taré de Destiny Nova dans l'unique but de t'attirer ici. Je savais que tu allais forcément passer par ici.
0: Bah pourquoi?
6: Parce que les scénaristes en ont voulu ainsi.
3: Dans ce cas, vous savez aussi qu'il vous est impossible de gagner vu que vous êtes un méchant.
6: Le destin va changer. Est-ce que vous saviez que le Death Note peut aussi faire aux gens des choses contre leur gré? Voici mon pantin le plus réussi, le ministre de la Japatitude, en personne.
2: Oh mon dieu, c'est horrible! Il s'approche vers moi!
3: Mais t'inquiète pas, Miton, je vais te sauver.
5: Cyclone Smash!
2: Oh mon dieu, tu as décoché la tête du ministre!
0: Qu'est-ce qui t'a pris, Ewan? T'es taré ou quoi?
3: Oh, toi, ferme-la, Hachi.
0: Que... Hein? Mais comment tu me parles?
6: Saleté de rouquin! Comment vais-je gouverner le monde maintenant? Tiens, One Isle de Tid meurt d'un souffle au cœur. Ça t'apprendra.
0: Ouais, vous avez raison. Il n'y avait pas le droit de se rebeller comme ça contre le héros.
2: Hachi, où on est mort?
0: Ouais, bon, j'ai vu, et alors? Pense plutôt à un plan pour vaincre Malfait. Et s'il te plaît, autre chose qu'un Kamehameha, un Rasengan Shuriken bidule chouette, ou toute autre technique ultime qui nous est impossible de réaliser car nous ne sommes pas des persos de manga.
2: J'ai une idée! Je formule le souhait au dé du risque. Je veux que Malfait lance le dé sur mauvaise fortune. Hop, je lance le dé. Voilà. Oui, je suis tombé sur bonne fortune.
0: Bien joué. Maintenant, lance-le à Malfait.
6: Qu'est-ce que c'est que ce truc? Rien n'affiche de ce dé. Je vais tous vous emprisonner et
2: oui,
6: ensuite je
2: c'est
6: vous...
2: c'est tombé sur mauvaise fortune. Observons ce qu'il se passe.
6: Hein? Oh!
2: Et hop, c'est lui qui va en prison.
0: Dire qu'il aurait pu nous tuer au moment où il a vu nos visages. Non, il a fallu qu'il fasse son malin.
2: Maintenant, il faut détruire le cahier. Une suggestion?
0: Je sais. Où il est encore passé celui-là? Démo!
5: Oui, maître?
0: Ce truc vient du monde des démons, n'est-ce pas? Tu peux le détruire?
5: C'est possible, Master Power. Et je le prends et zoom! Et voilà! Ça sera plus un problème.
0: Cool! On va pouvoir rentrer chez nous maintenant. Et la dépouille de One, qu'est-ce qu'on en fait?
7: Ne vous inquiétez pas, jeune Power. Je vais vous donner ma vie en échange de celle de l'un d'eux. Qui choisissez-vous? Le ministre ou votre ami?
0: One. J'aime pas trop la politique.
7: Très bien. Au revoir, chers enfants.
3: T'as vu, Hachi? Je t'avais dit que ça serait sans conséquence.
2: Rentrons chez nous maintenant!
0: Démo! Comme tu me sers pas à grand chose et que tu risques de t'en prendre à toutes les nanas de l'école, tu vas aller bosser en cuisine. Si et seulement si je t'appelle, tu rappliques aussitôt, pigé?
5: J'ai compris, maître Pawa.
0: Professeur? Professeur Dumbanawa?
8: Oui, Hachi!
2: Nous avons réussi! Nous avons détruit le Death Note!
8: Le Death Note? Mais c'est pas du tout ça que je vous avais demandé. Je pensais que vous auriez compris l'allusion, Miss John. Le dernier tome de Détective Conan vient de sortir. Il fallait juste aller à la librairie en ville pour me l'acheter.
2: Hein?
9: Bah si vous voulez, professeur, je peux vous donner le mien. Je viens tout juste de finir de le lire.
8: Extra, Reed. Du coup, bah c'est à vous que je refile la récompense. Une journée tout frais payée à Tokyo.
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12: Bonjour, Jacques Moretti, principal suspect dans l'enquête sur l'incendie du Constellation à Grand Montana, a été placé en détention provisoire pour violence conjugale. Son épouse Jessica Moretti a été hospitalisée. Sans surprise, Raphaël Glucksmann a annoncé hier sur TF1 sa candidature à la présidentielle de 2027. Il participera à la primaire sociale démocrate organisée en octobre par le Parti Socialiste et son propre parti, Place Publique. L'eurodéputé s'est dit candidat pour gagner. 9 départements du Sud-Ouest seront placés en vigilance orange aux orages ce lundi. Dans le détail, il s'agit du Gers, du Lot-et-Garonne, de la Haute-Garonne, du Tarn-et-Garonne, du Lot, de la Dordogne, de la Corrèze, du Tarn et de l'Aveyron. L'alerte doit durer de 14h à 18h dans le Gers et le Tarn-et-Garonne et de 15h à 20h dans les 7 autres départements. La maire de Dijon, Nathalie Kenders, a déclaré qu'elle désapprouvait totalement la venue de Patrick Bruel en concert dans sa ville en octobre prochain. Elle juge la présence sur scène de l'artiste inappropriée au regard des enquêtes pour viol et agression sexuelle le visant. Un jeune de 17 ans qui participait au vendanges est décédé dans le Beaujolais dans un accident qui a fait 9 blessés dont 2 graves. La remorque dans laquelle les victimes avaient pris place s'est renversée. Depuis une quinzaine de jours, un mail incitant les inscrits de l'université Aix-Marseille à payer 450 euros de frais d'inscription circule. Près de 84 000 étudiants auraient reçu ce mail. Au moins 2 types de courriels ont été identifiés. Le logo de l'université apparaît notamment sur les documents. C'est la fin de ce flash. Une très bonne journée à toutes et à tous.
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1: Et voilà, nous allons entrer dans le fameux donjon de Nahalbuck.
2: Je ne sais pas ce qu'on va y trouver, mais ça schlingue.
1: Ça peut s'expliquer facilement, l'ogre a chié à 2 mètres de la porte.
2: Et où est la statuette?
1: Comme toutes les statuettes, elle est dans une salle du trésor gardée par un puissant magicien.
3: Baston!
2: Si ça se trouve, ses pouvoirs sont plus forts que les miens.
4: Ouais, ça va pas être dur.
2: C'est malin.
1: Alors comme monstre, si on regarde dans la table des rencontres, on peut trouver toutes sortes de morts vivants. Des araignées géantes, des orques et des gobelins, des trolls dans les souterrains, des sorciers, des guerriers maudits, des rats mutants, une bouteille d'huile, du papier toilette, 2 éponges et des raviolis.
4: Je crois que tu as lu aussi ton post-it pour les courses.
1: Désolé.
2: Il n'y a pas de dragon?
1: Ah, on n'a pas le niveau.
5: Je crois que l'un d'entre nous devrait monter la garde à la sortie du donjon.
1: Tu parles d'un mec qui ne toucherait pas sa part des 8000 pièces d'or.
5: Oublie ça.
2: Quelqu'un devrait faire un plan pour noter nos déplacements.
1: J'ai pas envie.
2: J'ai pas envie.
5: D'accord,
2: je m'occupe du plan.
1: En avant! Stop! Vous êtes obligé de faire tout ce bordel quand vous marchez?
4: Ah, c'est à cause de l'équipement.
1: Mais qu'est-ce que je fous là, moi? Bon, c'est parti!
2: Tu connais la blague de l'orque bourré?
1: Non. Stop! Faudra m'expliquer pourquoi l'ogre chante à chaque fois qu'il marche.
2: Attends, je vais lui demander. Gravos vota pas bozo. Il dit qu'il t'emmerde.
1: Bon d'accord, on n'en parle plus.
4: Alors cette blague,
2: c'est pas le moment je crois.
1: Stop. Nous arrivons à une intersection et 3 choix s'offrent à nous. Il faut décider d'une direction à prendre.
2: À droite, tout droit, à gauche.
1: En arrière. D'accord, je vais décider tout seul. On va à droite.
2: C'est noté.
4: Je suis pas d'accord, tu as choisi la direction de l'elfe.
2: Non.
4: J'irai pas à droite. Ok, on va à droite.
1: De toute façon, on n'y voit plus rien. Faut allumer des torches.
2: Oui, c'est vrai qu'il y a un briquet.
1: Si vous me dites que vous n'avez pas de briquet, c'est décidé, je me barre.
2: Moi, j'ai pas besoin de torche. Je suis nyctalope.
4: Je le savais bien que t'étais une salope.
2: Mais non, nyctalope, ça veut dire que je vois dans la nuit.
6: Bon, sortez vos torches. Je vais lancer un sort de boule de feu mineur. Et voilà.
1: En avant.
2: Et pourquoi les nains sont-ils aussi moches?
4: Va chier.
1: Stop.
4: Cette aile de pierre est plutôt étrange. C'est sans doute un piège.
2: Mais quel naze ce mec, y'a rien du tout. Regarde, j'avance et...
1: Bravo.
2: J'ai mal.
1: Qu'est-ce qu'elle dit? On n'entend rien.
4: Elle dit qu'on devrait la laisser là et continuer.
2: Sortez-moi d'ici, c'est tout gluant.
4: Elle dit qu'on devrait lui balancer des rochers sur la gueule pour l'achever.
1: Pas question, on va la sortir d'ici. Passez-moi une corde.
4: Mais elle est bonne à rien, on perd notre temps.
5: Voilà une corde, mon ami.
1: Bon, tu nous entends?
2: Oui.
1: Je t'envoie une corde.
5: Je crois qu'elle l'a eu.
1: Accroche-toi, on va te hisser.
4: Qu'est-ce qu'il faut pas entendre?
2: C'est bon.
4: Ouais, ça va, je la vois qui remonte.
1: Dis donc, le nain, tu pourrais nous aider à tirer?
4: J'aimerais mieux mourir.

0: pourquoi tu lui marches sur la main?
1: Ben, c'est pour pas qu'elle retombe.
2: Eh bien, merci, vous m'avez sauvé la vie.
1: J'y suis pour rien.
0: Faudrait qu'on avance un peu quand même.
3: On s'emmerde dans cette aventure.
0: Suivez-moi et faites attention aux pièges.
2: Oh, ça va, hein?
4: Ça fait longtemps que tu parcours les donjons, toi.
3: Ouf.
2: Moi, c'est ma première fois.
0: Stop!
1: C'est un cul-de-sac.
4: Merci, on a vu.
1: Je savais bien que c'était une décision de con.
4: Regardez, il y a une énigme sur un écriteau.
0: Énigme numéro 1. Prononcez l'allocution habituelle des situations désastreuses.
4: C'est foutu, on trouvera jamais.
3: Merde.
2: Regardez, ça s'ouvre.
4: Il dit que le barbare est vraiment un génie.
3: Merci, vieux.
4: Voilà.
0: J'entends comme une mélopée qui monte de cette crypte.
4: C'est une incantation. Ceci est probablement l'antre des sorciers.
3: Baston.

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0: bienvenue.
1: Il est 16h.
2: Il est 16h. Youpi, l'école est finie. Place au générique culte de la Sainte.

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3: Bonjour à tous, dont l'actualité des objets connectés du jour. Wear OS, un système d'exploitation optimisé pour les montres connectées Google. Wear OS équipe plus d'un quart des montres connectées vendues dans le monde. La plateforme de Google évolue vite entre Wear OS 7, Gemini et nouvelles règles européennes. Le système d'exploitation de Google équipe des dizaines de millions de montres dans le monde. Sa 7e version approfondit l'intégration de Gemini et la gestion des données en temps réel. Samsung, Google demeurent les partenaires les plus actifs de cette plateforme en 2026. Les règles européennes changent également la donne face à l'écosystème fermé d'Apple. L'essentiel donc sur Wear OS 7 présenté à l'I.O. 2026, mis sur les live updates. Une intégration renforcée avec les objets connectés et un déploiement final prévu fin 2026. Depuis iOS 26.5, les montres Wear OS peuvent recevoir et traiter des notifications sur iPhone, mais uniquement dans l'Union européenne en application du Digital Market. Google a dévoilé Wear OS 7 durant la conférence en mai dernier. Cette nouvelle mise à jour repose directement sur les bases d'Android 17. Son déploiement final visera donc les montres compatibles à la fin de cette année. Une phase de test pour développeurs se déroule d'abord via un émulateur Canary. Cette version mise avant tout sur la fonction des live updates. L'utilisateur peut y suivre en temps réel un score sportif ou une commande. La gestion multimédia s'enrichit également de nouvelles possibilités d'écoute. On se retrouve très vite avec d'autres objets connectés à découvrir.
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0: ようこそ私のソウルソサエティへ。
1: On appelle cette fleur pivoine blanche, oui, mais un peu de rouge. Takahama Kiyoshi.
2: Lioiki Tenkai.

Bonjour mes agnolets, j'espère que vous êtes en pleine forme aujourd'hui, car j'ai à cœur de parfaire votre culture, et ce, grâce à un nouveau mot. Il s'agit du mot... Iconte. Le terme Iconte est composé de deux parties, I pour image et Conte pour continuité. Iconte signifie donc continuité de l'image. Quoi, vous n'êtes pas plus avancé? Alors on continue. L'Iconte est donc ce qui va faire le lien entre un scénario d'animation et l'animation à proprement parler. Il s'agit tout simplement d'un storyboard un peu plus poussé. Mais j'insiste sur le fait que l'Iconte n'est pas un storyboard. Au même titre qu'un cheval de trait n'est pas un pur sang arabe, ou que la coupe de cheveux de gredin ne sera jamais tendance. Avant de mettre en évidence les différences entre Iconte et storyboard, il est peut-être bon de rappeler ce qu'est un storyboard, non? Oh, je vous cause là! Et puis merde, j'y vais quand même. Un storyboard est un document de travail cinématographique, composé de dessins et de textes. De textes. Ces informations ont pour but de donner des directives sur les différents plans d'une œuvre audiovisuelle. Maintenant que ceci est bien ancré dans vos petites têtes, revenons à l'Iconte. Ce dernier a pour mission non seulement de donner les informations nécessaires aux animateurs en termes de valeur de plan et de mouvement, mais aussi, et c'est là toute la différence, en termes de timing et de rythme. En gros, à côté de chaque plan de l'Iconte seront juxtaposées des informations sur le début, la fin, la durée. Enfin, avec le début et la fin, vous avez la durée, mais... Vous avez bien décidé de me faire chier, là, aujourd'hui. Tous en tant que vous êtes, là. Pourquoi donc inclure cette notion supplémentaire, me direz-vous? Question existentielle au demeurant, n'est-ce pas? Eh bien, à la différence d'un film en prise de vue réelle, où l'on peut refilmer chaque plan de façon presque illimitée, en animation, chaque seconde, que dis-je, chaque frame, a un coût financier et temporel. Vous comprenez maintenant mieux l'introduction de ce paramètre supplémentaire. C'est en 1968, lors de la production du film d'animation Horus par la Toei Doga, qu'apparaît le fameux Iconte. Oh, le temps passe. Certains réalisateurs apportent un grand soin à l'élaboration méticuleuse de ce document, en lui administrant une quantité impressionnante de détails, alors que d'autres préféreront, à l'inverse, ne pas trop le détailler, afin de laisser une certaine liberté d'expression aux animateurs. Pour votre gouverne, sachez tout de même que pour un épisode lambda d'une vingtaine de minutes, 3 semaines de boulot et 120 pages sont nécessaires à l'élaboration de l'Iconte. L'Iconte qui est d'ailleurs devenu un objet de collection et un bonus des plus appréciés lorsque les animés sortent à la commercialisation. Mais à moins d'avoir les bourses bien remplies, n'y comptez pas. Je la sentais moyen cette blague quand même. Hein. Mais pour illustrer mes propos, faisons appel à Gredin. Pour ce faire, j'y comptais jusque 3. Là, on est dans l'humour. Là, c'est drôle, là. 1, 2, 3. Voilà, voilà. Allez, j'y compte sur toi. Enfin, double gag. En résumé, Iconte a pour étymologie continuité de l'image. Il s'agit d'un document de travail faisant le lien entre le scénario et l'animation. L'Iconte possède tous les constituants d'un storyboard, à savoir des dessins et des informations pour chaque plan. Notons également qu'il inclut aussi des informations temporelles pour rythmer correctement l'animation. Enfin, sachez que l'Iconte est un document très important, dont l'élaboration est souvent longue et complexe, et que beaucoup de fans en sont friands dans les coffrets collecteurs de DVD et de Blu-ray. Voilà, j'espère que vous en avez appris davantage sur le mot Iconte. Gredin, décale-toi un petit peu sur la droite, voilà, ne bouge plus. Il est temps de se quitter, mais d'ici là, n'oubliez pas de vous enrichir. Lexicalement.

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Un héros des temps modernes. 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

0: こんばんは。
1: La météo pour ce mardi 25 août, des averses orageuses tombent du sud-ouest au nord-est et sur les Alpes. Un temps instable et doux, mais pas trop chaud. Les températures pour ce mardi matin, 16 degrés pour Lille, 17 à Cherbourg, Brest et Strasbourg, 17 également pour Orléans, 18 à Dijon et Paris, 18 également pour Lyon, 20 degrés pour Nice, Perpignan, Nîmes, Toulouse, Bordeaux et Biarritz, 24 degrés pour Bastia. Et pour ce mardi après-midi, entre 21 et 27 degrés sur la moitié nord, il fera 21 en Bretagne, 27 sur le Grand Est, dans la moitié sud, 26 à 27 sur la Nouvelle-Aquitaine, 28 en Corse et sur l'Auvergne-Rhône-Alpes, 28 également sur le pourtour méditerranéen et en Occitanie.
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0: dans les épisodes précédents. Sors-moi un truc que personne connaît.
1: Ok, bah je pense que j'ai exactement ce qu'il te faut. C'est particulier, hein. Ça va parler d'anges et de démons. Non, je vais pas vous donner le nom. C'est un manga avec des anges, des démons, un petit peu de romance et des trucs chelous.

0: Bonjour, bonsoir et bienvenue dans un nouvel épisode des Mangateux. Petite formule d'introduction différente des autres jours, puisque j'avais envie, ça faisait longtemps que j'avais pas pris le lead, et il n'y a pas de raison que ce soit toujours Anthony qui monopolise la parole en premier. D'ailleurs, je suis toujours en compagnie d'Anthony. Anthony, comment
1: Bonjour,
0: vas-tu?
1: bonjour. Ça va bien, et toi?
0: Bah écoute, impeccable, c'est pas comme si ça faisait à peu près un quart d'heure que je t'attends, alors que j'étais prêt il y a déjà 2 heures et que tu m'as dit qu'on enregistrait à X heures, parce que ça ne parlera pas aux gens, et qu'on est en retard. Mais écoute, c'est pas grave.
1: Faut pas le dire,
0: Rappelle-moi,
1: faut pas le dire.
0: ta semaine là, Anthony, tu viens de la passer à quoi déjà?
1: Écoute, j'ai repris le travail et du coup, c'est compliqué, c'est compliqué.
0: Le
1: Voilà.
0: pauvre bichon, on comprend parfaitement. C'est pas comme si j'avais pas eu de congé. Oui, j'aime le plaindre, mais ça, vous le savez déjà.
1: Morale de la chose, ne travaillez pas. Voilà.
0: Bah, ou alors suffisamment pour payer des mangas. Voilà, ça me semble bien.
1: Voilà, oui, on est d'accord.
0: Bon, Anthony, je te laisse poser la question habituelle que tout le monde se pose.
1: Bon, du coup, Sébastien, de quoi on parle aujourd'hui, même si les gens ont vu le titre?
0: Aujourd'hui, on parle de Devil Devil.

0: Le diable est diable.
1: Oui, tout à fait. J'avais dit qu'on finirait par parler de mangas qui n'avaient pas vraiment connu un climax à leur sortie, qui étaient un petit peu obscurs et surtout qui faisaient partie des trucs oubliés. Clairement, Devil Devil, je pense que c'est un bon compromis parce qu'on est pile dans l'entre-deux, c'est-à-dire ça a eu son succès quand c'est sorti, on en a parlé un petit peu, et aujourd'hui plus personne n'en parle. La preuve, même toi tu connaissais pas. T'en as jamais entendu parler, t'as jamais vu aucune image ni rien, on est bien d'accord avant
0: ça. Quand tu m'as donné le nom, j'ai fait une recherche internet, je me suis dit, putain, non, c'est quoi ce truc? Je ne sais pas.
1: Eh ben, ce truc, comme tu dis, c'est un shonen, comme d'habitude, puisque c'est ma passion, n'est-ce pas? Mais un peu particulier. Comme dans tous les shonen, il y a les ingrédients classiques, hein. On a de la comédie, de l'action, un petit peu de surnaturel pour l'époque, parce que oui, ce manga est sorti entre 98 et 2000 au Japon.
0: 98, 2000, ouais, c'est pas si vieux que ça en vrai.
1: Non, c'était juste il y a un quart de siècle.
0: Oh putain.
1: Voilà. Donc en plus, moi, ce manga-là, pour vous donner une idée, quand je l'ai découvert, je venais de rentrer au lycée à peu près, et j'ai fait mes études dans un lycée catholique.
0: Mais oui, comme tout le monde.
1: Voilà, parce que évidemment, le privé, c'est mieux que le public, hein, on le savait tous, c'est pas du tout par conviction que je suis rentré là-dedans. Mais par contre, ce qui m'a marqué, c'est que la fille qui me l'a conseillé, c'était une

0: une scout, clairement, de mémoire, qui s'appelait Marie et qui était, elle, catholique, vraiment fervente. Et moi, j'étais plutôt le petit métalleux à l'époque. Donc, quand elle m'a sorti un titre qui s'appelait Devil Devil, je me suis dit, il faut absolument que je l'achète, que je le lise, parce que si elle, elle trouve ça intéressant, et après le pitch qu'elle m'en avait fait, je pouvais pas passer à côté. Mais bon, ça
1: Notez le
0: interviendra
1: truc.
0: après.
1: Notez le truc, excuse-moi. Lycée catholique. Tiens, voilà un manga, ça parle du diable. Allez, voilà.
0: Ouais, ça met bien en place, on est d'accord. Donc, ce petit manga Devil Devil, c'est Yuki Miyoshi qui l'a fait. Si ça vous parle pas, c'est normal. Il n'y a pas énormément de ses créations qui sont connues. Je crois qu'il totalise 3 mangas. Et clairement, c'est Devil Devil le plus connu. Donc, si celui-là, ça vous parle pas, c'est normal. Un petit peu de contexte. En 98, le Japon entre officiellement en récession, conséquence de la crise asiatique de 97. Donc, le gouvernement est sur un plan massif pour stabiliser l'économie. En même temps, ils accueillent les JO d'hiver de Nagano, donc on a un côté technologie qui doit être montré à l'ensemble du monde pour cacher justement cette difficulté financière, mais surtout, c'est la forte montée de la culture otaku avec l'essor des jeux vidéo, des animes et des mangas. À ton avis, là, comme ça, est-ce que tu es capable de m'en sortir, allez, disons, deux qui sont contemporains de Devil Devil?
1: One Piece.
0: Non. Ah, je volontairement là je passe sur le climax 98-2000, hein, pas autre chose.
1: En a
0: On en a
1: tellement en
0: parlé
1: fait,
0: il n'y a pas
1: 98-2000.
0: longtemps. Il y en a
1: Ouais,
0: un,
1: mais.
0: on en a parlé il n'y a pas longtemps.
1: Berserk?
0: On n'en a pas parlé!
1: Oh, oui, bon, bah.
0: C'était Hunter Hunter, Shaman King, Lovina et Uzumaki. Je pense que
1: Uzumaki?
0: Hunter. Oui, Uzumaki, j'en parlerai après. Hunter
1: D'accord.
0: Hunter. Hunter Hunter, si vous connaissez pas, c'est l'histoire de Chasseur de Primes, qui est encore en édition aujourd'hui, qui a connu des grandes périodes de pause, et qu'on abordera peut-être un jour si l'un de nous deux arrive à finir le manga. Mais il y a un super anime
1: Ouais.
0: sur Netflix que je vous conseille. Shaman King, on en a déjà parlé.
1: Oui, bon, d'accord.
0: Voilà. Lovina, est-ce que ça te parle, Banzied?
1: Bien sûr, bien sûr. Alors, j'ai pas lu le manga, je suis tombé sur un ou deux épisodes, et puis je me
0: Par
1: suis dit
0: hasard,
1: non.
0: un soir, tardivement, c'est quand les parents étaient
1: Même pas.
0: couchés. Non, même pas?
1: Même pas.
0: D'accord.
1: J'ai eu un coffret de. C'était dans.
0: J'ai hâte de savoir comment tu vas t'en sortir.
1: Non, mais je vais m'en sortir. Mais c'était genre dans une papeterie. J'ai acheté un coffret où il y avait 4 DVD.
0: D'accord.
1: T'avais Fruit Basket, t'avais Lovina,
0: Ouais.
1: t'avais un truc avec une ninja. Et le quatrième, j'en souviens plus trop. Mais c'était genre, il y avait 4 CD offerts des premiers épisodes de l'anime. Et du coup, voilà, je suis tombé sur Lovina comme ça.
0: Donc on va pas étaler non plus plus longtemps la confiture sur la tartine. Lovina, c'est un genre de manga érotique mignon avec un héros qui hésite entre plusieurs femmes. Voilà.
1: Voilà, c'est une romance avec plein de femmes, un harem.
0: Voilà, exactement, un harem like, c'est exactement ça. Et nous avons Uzumaki, vite fait, hein, c'est le haut du panier de ce qui se faisait en termes d'horreur en manga. Donc peut-être que j'y consacrerai un épisode un de ces jours, mais là pour l'instant je veux pas trop m'écarter de mon sujet. Donc on va retourner sur Devil Devil. Ce manga, c'est donc un shonen, comme je l'ai expliqué tout à l'heure, qui raconte l'histoire de deux personnages principaux, un démon nommé Sword et un ange qui s'appelle Ios. Et ils sont contraints d'habiter dans le corps de deux frères jumeaux humains après qu'un combat les ait projetés sur Terre. Voilà.
1: Chacun, l'ange et le démon, ont chacun un frère, c'est ça?
0: Ouais, en gros c'est ça. Ils s'écrasent sur Terre, c'est après leur combat, enfin plutôt pendant leur combat, puisqu'ils sont pas complètement morts et c'est des combats à mort. Et ils ont pas de bol, comme ils arrivent sur Terre, leur enveloppe physique est à bout, donc ils doivent intégrer le corps d'un humain pour survivre. Donc l'un choisira l'intello discret et l'autre le ténébreux lycéen bagarreur. Et comme par hasard, et ben plutôt que ce soit le méchant qui va dans le méchant, c'est le méchant qui va dans le gentil qui va dans le méchant.
1: Ok, donc si je comprends bien, le démon est dans le good guy et l'ange il est dans le bad guy.
0: C'est
1: Du coup
0: exactement ça.
1: ça inverse la personnalité des deux jumeaux, entre guillemets.
0: C'est Bah, c'est clairement ça. Et du coup, ce qui est marrant, c'est que ça fait un petit côté un peu schizophrène, tu vois, sur chaque personnage. Parce que bah, comme ils rentrent dans des corps d'humains, bien sûr, ils vont s'adapter à la vie de ces humains-là. Et ils vont devoir faire comme si de rien n'était, enfin, en tout cas au début.
1: Ok.
0: Mais ça, ce sera pour la deuxième partie de l'émission. D'abord, je vais vous présenter les personnages. Donc on a, vous l'aurez compris, Sword, c'est le méchant et héros quand même principal du manga, même si Yos a une part importante, on est surtout focus sur lui. Il est égocentrique, jaloux, irritable, violent, mais il a un côté attachant. C'est un démon extrêmement puissant, alors qu'il fait partie normalement des démons mineurs, et il intègre donc le corps de Soma, un des deux jumeaux dont je vous parlais tout à l'heure, qui est un lycéen timide et maltraité. Genre le mec, c'est le geek, il passe son temps, son loisir, c'est pas le baseball ou le foot, c'est le club de lecture occulte. Si ça te rappelle quelque chose, pense y être.
1: Club de lecture occulte.
0: Bah l'occultisme, Jujutsu no Kaisen,
1: Oh
0: non?
1: putain.
0: Voilà. Donc
1: Oui, bah.
0: Donc,
1: Ah,
0: vous l'aurez
1: tu fais
0: compris, le
1: un...
0: retour de Banzied est très très très compliqué. Anthony est resté en vacances, je pense.
1: tu me fais un rapprochement entre deux mangas que je voyais pas du tout venir, donc je suis désolé.
0: C'est clair, mais c'est pas
1: Oui, oui.
0: grave. Poursuivons. Donc, son objectif, c'est de retrouver son corps pour justement latter la gueule d'Ios et reprendre le combat là où il l'a laissé. Et pour ça, il devra utiliser des techniques qui s'appellent les techniques des ténèbres occultes qu'un autre démon lui aura enseignées.
1: Bien sûr, ne faites pas ça chez vous, hein.
0: C'est un peu compliqué. De l'autre côté, nous avons Ios, qui lui est plutôt protecteur, généreux, raisonné, charismatique. Faut comprendre un archange déchu qui prend possession du corps de Kana, l'autre frère, qui lui est plutôt un chef de gang rebelle. Son objectif, c'est d'essayer de maintenir l'équilibre, de protéger sa couverture, en protégeant aussi les humains, puisque c'est un être divin et bon. Même si cela signifie de coopérer avec Sword, justement, qui est son ennemi, son antagoniste principal dès le début du film. Enfin, dès le début du manga. Concernant son apparence, ouais, j'ai pas trop parlé des personnages. Ce qui est assez drôle, c'est justement la façon de dessiner. Quand c'est Soma, le lycéen timide, il a vraiment cette caricature un peu chétive, le visage mignon, un peu tristoun, avec les lunettes de vue, alors que dès qu'il devient Sword, c'est le petit sourire en coin avec la dent de démon qui dépasse, la veste en cuir et les cheveux en bataille. Et Ios, c'est vraiment le personnage très propre sur lui, à cheveux longs, avec un regard doux. Et quand il déploie ses ailes sont blanches. Par contre, quand c'est Kana qui prend possession du corps, puisque bien sûr les personnalités peuvent s'alterner et prendre possession des corps, dans ce cas-là, lui, les ailes deviennent alors noires, et ça, c'est la principale caractéristique qui sera utile plus tard.
1: Pour les différencier, j'imagine.
0: Oui, et puis même de toute façon, dans le caractère et dans la façon dont il se présente, tu vois vraiment la différence, clairement. En fait, on peut dire que Soma, alors lui, il ressemble pas forcément à Ios, mais c'est le fan de démonologie qui souffre de douleurs du lycée. Il va finir par reprendre le contrôle de son corps grâce à Nanami, une humaine qui est son amie dans la vie de tous les jours. Et il deviendra l'héritier de l'anti-technique des ténèbres, qui est en gros le pendant obscur des techniques des ténèbres de Sword. Pendant ce temps-là, Kana, lui, justement, l'intérêt, ça va être de voir que, même si le personnage n'est pas beaucoup plus travaillé, il est. Comment dire? En fait, Ios et Kana, ils sont un petit peu là pour être les faire-valoir de Sword et Soma par moment. Et notamment Kana, dans sa personnalité, il vient ramener ce côté un peu sombre qui manque quand Sword laisse la place à Soma. Tu me dis, c'est pas clair, hein?
1: Chacun des frères sait qu'il a en lui l'ange ou le démon?
0: Ah oui, absolument. Dès le début, en fait, quand ils sont plongés sur Terre, la place est laissée justement aux démons et à l'ange, qui eux se retrouvent dans le corps des humains, mais font comme si ils étaient normaux, sauf que bien sûr l'entourage se laisse pas faire, enfin se laisse pas avoir. Mais par contre, au bout d'un moment, l'âme des humains va reprendre le dessus sur le corps et finir au fur et à mesure du manga par le partager. Ce qui fait
1: Ah
0: qu'on a
1: d'accord.
0: vraiment des échanges entre les quatre et même entre les autres personnages où ils sont capables de faire la distinction. Le secret il dure pas très longtemps, c'est juste à l'introduction du manga.
1: Tu peux redire qui est dans qui, s'il te plaît?
0: Sword, le démon, est dans Soma,
1: Ok.
0: le binocleur passionné de démologie,
1: Ok.
0: de démonologie, pardon, et Ios, l'ange, est dans le corps de Kana, qui lui est le rebelle. Voilà. Dans les autres personnages principaux, on aura Shiva Garland, qui apprend justement la technique des ténèbres occultes à Sword, qui a une complicité et une amitié extrêmement forte au point où Ios sera même jaloux et se posera des questions, puisque au fur et à mesure il y aura un attachement qui se créera, donc l'ange et le démon se poseront fréquemment la question de est-ce qu'on est vraiment rivaux ou est-ce qu'on est amis. On croisera également Garvera, une exécutrice qui sera envoyée à la base par Shiva pour tenter de tuer Sword, mais finalement on apprendra qu'il y a une idée derrière tout ça, et qui les accompagnera tout au long du coup de l'histoire. Nanami, dont je parlais tout à l'heure, qui est la camarade de Soma et à qui justement Soma manque énormément. Elle, en fait, elle représente vraiment l'humaine de base qui est émotionnellement attachée, avec ce caractère un peu fort de femme forte style Shishi ou Bulma, où t'as l'impression qu'elle remet les héros à leur place en mode « Attendez les gars, déconnez pas, faites ce que je vous dis ». Et c'est intéressant d'avoir un personnage comme ça, parce qu'à la fois elle est extrêmement fragile et en même temps elle a le lead sur les personnages principaux. Et ce qu'il y a de bien dans ce manga, c'est que justement, en dehors de cette Nanami qui va être un personnage féminin à caractère et assez impactante dans le manga, elle ne sera pas le seul humain à avoir la part belle dans l'histoire. On aura aussi Izumo, qui elle est une exorciste, qui fait partie de l'église, qui aura un intérêt en tant que personnage secondaire, puisqu'elle va vraiment accompagner Sword et Ios dans leur quête pour retrouver leur corps et pour pouvoir justement revenir chez eux.
1: Comme j'ai chuté Kaisen, quoi.
0: Ouais, c'est ça qui est assez intéressant, c'est que t'as quand même des persos qui sont secondaires et que tu penses que tu vas abandonner au fur et à mesure, et pas du tout, ils continuent d'être là. Même on rencontrera Rampu, qui lui est un lycéen excentrique, on sait pas trop de quel côté il est. Son signe distinctif, c'est qu'il a une ombrelle sur lui dans laquelle il y a un démon qui sert à sceller d'autres démons.
1: Il y a beaucoup de... Ok.
0: Il y a beaucoup de... Vas-y, dis-moi.
1: Beaucoup d'humains, entre guillemets, qui sont au courant de...
0: Il y en a trois principaux vraiment, donc du coup la meilleure amie de
1: Kana et Soma.
0: De Kana et Soma, tout à fait. Il y a Izumo qu'on va rencontrer assez vite, qui est justement ce que je te disais, l'exorciste, qui va les accompagner jusqu'au bout quasiment, et Rampu qu'on va abandonner pendant quelques tomes et qui va revenir avec une histoire qui est quand même assez travaillée pour un personnage secondaire. Et finalement, tu te rends compte que dans les démons, on va en avoir deux majeurs. Garvera, dont je te parlais tout à l'heure, qui est une exécutrice, et Shiva Garland, avec un seul ange, par contre, qui va accompagner Ios, qui s'appelle Shekil, qui lui est clairement dévoué. Et en fait, c'est ça le truc, c'est que tu te rends compte que, encore une fois, le développement des anges est assez limité. L'intérêt, c'est vraiment de faire la part belle aux démons. Mais maintenant que j'en ai fini avec l'explication des personnages... Je te laisse, Anthony, tout le loisir de faire ta petite minute avant de raconter l'histoire.
1: Ok, eh bien, je te coupe de 30 secondes dans ton histoire, je te rassure, ça va être court, et on se retrouve après pour la suite.

0: Bon, comme Seb vous l'a dit en tout début d'émission, voilà, je suis un peu en retard, et donc c'est parce que j'ai eu un peu de mal à choisir mon thème et à écrire ma petite minute du saviez-vous.
1: Mais aucun doute, ce sera qualitatif.
0: Oh, ça sera qualitatif. J'aurais pu tout simplement demander à ChatGPT, mais je me suis dit, bon, j'ai pas encore totalement confiance dans ces trucs-là, donc j'ai quand même vérifié un petit peu tout ça.
1: On va faire un effort.
0: Voilà, je vais faire un effort quand même. Parce que, en fait, je voulais vous parler de clichés, de personnages dans les mangas, mais le sujet, il est assez vaste. Je voulais vous parler des archétypes et des caractères de personnages. Donc, petit avertissement, les termes que je vais utiliser peuvent être tendancieux ou pas forcément très élogieux.
1: Non, mais on aime quand c'est clivant, t'inquiète pas, il n'y a pas de souci.
0: Parce que ma recherche d'infos ressemble plus à une collecte que j'ai récupérée de ci, de là sur des sites de fans de manga qu'à, entre guillemets, un vrai site spécialisé comme un Wikipédia ou des sites d'information ou d'interviews de journaux.
1: Tu veux dire que c'est semi-officiel?
0: Oui, bah oui, parce qu'on est dans un podcast semi-officiel. J'ai pas fait mes études dans le manga, moi.
1: Moi non plus. Mais jusqu'ici, on faisait illusion.
0: Il fallait pas le dire, toi. Bref, dans une histoire où le personnage masculin et héros côtoient l'agent féminine, on peut retrouver certains types de caractères chez les filles. Donc, entre le héros bête et insouciant qui a toujours le sourire aux lèvres, comme, bah, je sais pas, Naruto, Gon, Son Goku aussi, et le rival qui a toujours, qui fait toujours la tronche et qui a les cheveux bruns, Sasuke, Vegeta,
1: Killua.
0: Killua, bon, il a pas les cheveux bruns, mais bon, lui est encore plus chelou. On a un suffixe qui est revenu chez les filles, en particulier, c'est le suffixe déré, qui est sorti pour associer certains archétypes de personnages. Le terme venant de déré-déré est désigné pour les personnages, entre guillemets, amoureux, et donc le plus souvent amoureux du personnage principal. Et ce terme peut signifier aussi fou d'amour. Et c'est là que je vais, entre guillemets, vous donner certains types de personnalités. Excusez-moi. Donc, c'est des genres de personnages qu'on va retrouver souvent dans les mangas de romance. Et tout à l'heure, bah, Sébastien en a cité un, Lovina. Hein, c'est un manga de romance où le personnage masculin va côtoyer plusieurs personnages féminins. Et bah, ces personnages féminins, bah, il faut bien leur donner un caractère, entre guillemets, pour les différencier les uns des autres. Outre le physique, hein, bien sûr. Entre la meuf avec des nichons extraordinairement énormes, ou...
1: Ils ont quand même un problème avec ça, hein. Je suis navré, mais faut que ça sorte.
0: Ou celle qui ressemble à une gamine, mais en fait, elle a 30 ans, tu vois. Hein,
1: Ils ont vraiment un problème avec ça, hein. Je suis désolé, mais là aussi, faut que ça sorte.
0: On va pas tout faire, parce que sinon, on s'en sort pas. Mais du
1: ils
0: coup,
1: ont beaucoup de problèmes avec
0: ils
1: ça.
0: Ils ont beaucoup de problèmes avec ça. Il faudrait qu'on en parle un de ces jours. Et du coup, bah, il y a des caractères qui ressortent souvent, et c'est aujourd'hui que je vais vous faire une petite liste. Donc on a tout premièrement la Dele. Généralement, c'est une personnalité. C'est une fille qui a une personnalité gentille, affectueuse, joyeuse même, et qui est toujours d'humeur amoureuse. Par exemple, bon, elle n'est pas forcément amoureuse, mais dans Fruit Basket, on a Toru. Voilà. On a aussi Ina. Et Hinata dans Naruto.
1: D'accord,
0: c'est des personnages qui, voilà, c'est des personnages qui, entre guillemets, se cachent un petit peu, mais qui sont toujours de bonne humeur.
1: Timides.
0: Et elles sont aussi timides. Elles sont peu bavardes au premier abord, mais dès qu'on les connaît et dès que le personnage principal les reconnaît, hein, elles vont être tout de suite plus joyeuses.
1: Ouais, en gros, c'est la timide, mais qui, quand elle est mise en avant, rayonne un peu plus, et elle a cet aspect chaleureux qu'elle avait déjà au début, mais qui passait inaperçu, quoi.
0: C'est ça. Ensuite, on a la Kudere. C'est la fille qui est calme, stoïque, parfois même très froide. Elle a du mal à exprimer ses émotions, mais quand on commence à la connaître, elle peut être plus ouverte, plus tendre.
1: Genre Rukia ?
0: Genre, oui, Rukia. dans, si tu peux dire le manga pour nos auditeurs, s'il te
1: plaît. Bleach. Dans Bleach. Mais on en a parlé, ils le savent, ils nous écoutent.
0: Exactement, bah, et surtout que son Bankai qui représente la glace, bon voilà, on peut pas faire plus imagé.
2: C'est explicite.
0: On a aussi dans Evangelion, on a Rei. Rei Ayanami. Ensuite, en plus connu, on a la Tsundere. La Tsundere, c'est la fille froide, agressive, mais hostile, quoi. Le personnage principal la rencontre, genre, elle a envie de lui mettre un taquet direct dans la tronche, parce que sa gueule lui revient pas. Mais dès que le personnage principal commence à être un peu plus proche, tu sens qu'en fait, à l'intérieur, il y a un cœur qui bat, quoi.
1: Oh, c'est beau.
0: Par exemple, bah, Asuka, pareil, dans Evangelion. Oui, dans Evangelion, il y a beaucoup de personnages féminins que côtoie le héros aussi. Hein, et du coup, il faut bien leur donner des personnalités.
1: Mais oui, on après, a... Il y en a une autre, moi, qui me vient, mais vas-y, peut-être que tu vas la citer.
0: On a Kyo, qui est un personnage masculin dans Fruit Basket. On a Inuyasha, dans le manga Inuyasha. Inuyasha qui, au premier abord, ne veut parler à personne. Mais dès que l'héroïne se rapproche un peu plus, il y a la tendresse qui se développe. Et Sébastien.
1: Bah, Kaori, hein.
0: Oui.
1: Dans City Hunter.
0: Oui, bien sûr. Bien sûr. sort la grosse masse derrière et finalement...
1: L'exemple parfait, quoi.
0: Ryo, c'est un coureur de jupons, mais derrière, bon, je l'aime quand même, quoi.
1: Oui.
0: Ensuite, on a la Yondere. La Yondere, alors elle, elle est barjo. Parce qu'en fait, au premier abord, elle semble douce et affectueuse, mais elle développe un amour tellement passionnel pour le héros qu'elle devient très, très agressive, voire même limite très toxique. C'est vraiment l'extrémité de la folie dans l'amour. Plus connu, c'est Yuno, dans le manga Mirai Nikki. C'est une fille aux cheveux roses qui, dès le départ, dit qu'elle est amoureuse du héros. Mais elle est tellement amoureuse du héros qu'elle est prête à tuer toutes les filles qui le côtoient, ou même à tuer le héros pour qu'il arrête de côtoyer les autres personnages.
1: Si je peux en citer une autre, il y a Lucie, qui a aidé dans Elfen Lied.
0: Tout à fait. C'est des personnages qui tombent dans la violence et la psychose, et qui vont jusqu'au meurtre pour la personne qu'elles aiment. Ne faites pas ça chez vous.
1: S'il vous plaît.
0: Voilà. On a, entre guillemets, les principaux. Je vais pas en parler plus que ça, parce que en faisant mes recherches, il y a beaucoup de dérés. Parce que de toute façon, autant il y a de personnages que de dérés qui vont venir au fur et à mesure. On a la Aimée Déré qui agit comme une princesse qui veut être traitée comme une personne royale. Hein, Dans Kill la Kill, c'est Satsuki. Dans Food Wars, on a la princesse là, qui est littéralement nommée la princesse. Etc. etc. Donc. Voilà, c'était les personnages principaux qui ressortent le plus souvent.
1: Je me permets juste, quand tu parles de Satsuki dans Kill la Kill, je la verrais pas uniquement comme ça, je la verrais aussi un petit peu dans le même archétype que Rukia quelque part dans la froideur.
0: Mais dans après, la froideur,
1: c'est
0: oui.
1: Ouais, c'est mon angle.
0: Mais tu vois, c'est entre guillemets la présidente du bureau des élèves, et du coup, souvent, les présidents des bureaux des élèves, Oh, majesté,
1: c'est
0: paille, tu vois, c'est un peu comme ça. Oui, il y a la froideur derrière, mais toujours derrière, comme les dérés, ce sont des personnages amoureux, derrière, il y a toujours un petit truc sur la romance.
1: Ok.
0: Voilà, bon, pour beaucoup, ce sont des clichés, hein, on va pas se mentir. Si vous regardez ou si vous lisez beaucoup de mangas de romance, vous allez parfois tomber sur certains de ces personnages. Même chez les shonen, on a des personnages qui peuvent vite être très associés. Vite être très associés, comme Sébastien et moi, on vous en a cité. Mais il me semblait que ça pouvait être intéressant d'en parler vite fait, et voilà. Donc j'en ai terminé. Ouais.
1: Bah tout à fait, puis t'as bien raison, et puis je t'en remercie, parce que c'est même des termes, tu vois, que moi je connaissais pas. Alors oui, je m'étais rendu compte des clichés, hein, mais je savais pas qu'ils avaient posé vraiment des noms dessus, sur le type carrément, à la fois psychologique et de traits que ça pouvait apporter au personnage.
0: Bah c'est... Tu te rends compte, en lisant beaucoup de mangas, que y a des personnages qui reviennent souvent, hein. Enfin des types de caractères qui reviennent souvent, et notamment chez les filles.
1: Bien sûr, mais bien voilà. Sûr.
0: Faut bien que le héros, il ait quelqu'un qui soit amoureux ou pas, et une tendance affective qui se crée. Et du coup, ben, ce sont ceux qui viennent le plus souvent. Mais ça n'empêche pas que certains de ces personnages peuvent être les héros principaux de leur manga.
1: Absolument.
0: Voilà, donc j'en ai terminé. Donc Sébastien, j'ai hâte de voir ce que tu peux nous raconter sur la suite de Devil Devil.
1: Eh ben écoute, c'est parti, je te remercie pour la passe.
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1: Bon, après ce petit tour de personnalité des différentes facettes des femmes dans les mangas, bien sûr, on l'a dit, des clichés, je vous propose de retourner un petit peu plus dans Devil Devil. Ce manga, comme j'ai dit tout à l'heure, moi, il m'a un petit peu marqué, et j'ai l'impression qu'effectivement, il passe pour un quelque chose qui est en dessous des radars par rapport à ce qui se fait en termes de manga à l'époque, surtout à aujourd'hui, puisque peu de personnes en ont un souvenir marquant, et je dis pas ça uniquement parce que j'en ai discuté avec toi, mais j'ai pas sincèrement vu ce manga-là dans beaucoup de bibliothèques. Ce que je trouve dommage d'ailleurs, parce que, bah, à l'instar d'autres, hein, comme on avait dit pour Kiyo Samurai Deeper, ça aurait mérité d'être au moins adapté dans un jeu vidéo, peut-être avoir quelques épisodes d'un animé, et j'en ai pas trouvé trace. Donc, en dehors des couvertures qui ont fait l'objet de colorations quand c'est venu en France, je suis même pas sûr qu'il y ait des artbooks ou quelque chose de plus travaillé que le manga. Et c'est con, parce qu'en soi, ce manga-là, il illustre clairement le trait, le dessin, la façon de communiquer les émotions des années 2000. Si vous prenez le temps de regarder un peu, on est vraiment sur des noirs assez profonds, on est sur du trait quand même dynamique, on est clairement sur un manga de bagarre, hein, le concept est donné dès le début, mais en même temps, il y a cette volonté de construire une notion d'amitié naissante, d'évolution de personnages, de maturité, de power-up, même s'ils sont pas si impressionnants que ça. Et sans que le trait soit simpliste, on voit vraiment que l'auteur a essayé de s'investir dans le graphisme des personnages. Le sword du premier tome ressemble plus au sword du 15e tome. Et pour moi, ça montre quand même qu'il y a une évolution, il y a une recherche, même autour de l'histoire de chacun. Ça a le mérite d'être atypique pour l'époque, dans le sens où c'est pas... Même si c'est une histoire qui se passe dans un lycée, avec ce côté ange-démon, donc le gentil contre le méchant, qui deviennent finalement potes, on est sur quelque chose qui se lit facilement, qu'on finit en 15 tomes, et pour moi, ça reste quand même une œuvre intéressante. Est-ce que je te raconterai pas un petit peu l'histoire?
0: Bah oui, du coup, parce que t'as parlé des personnages, tu les as décrits un petit peu, mais moi je voudrais en savoir plus, oui, sur l'histoire.
1: Eh ben, figure-toi que, en fait, l'histoire elle commence directement dans l'action du combat, l'ange contre le démon, à plein pouvoir. Okay. C'est on a l'ange qui est vraiment l'archange, bien bourrin avec son épée, le petit sourire qui va bien, qui défie le démon pour leur 101e affrontement, et c'est déjà là où tu vois la dimension comique du manga, c'est qu'en fait, le démon dit « Ah, nous voilà enfin retrouvés pour notre 100e combat », et tout de suite, Ios le corrige en disant « Ce serait pas le 101e plutôt ?» Ce qui a le don d'agacer le démon, et déjà tu sens que « Ouais, ok, ça va être de la baston, mais il y a ce côté humour shonen. »
0: D'accord. Du coup, oui, le manga est violent, mais il y a quand même beaucoup d'humour.
1: Ah oui, il y a une grosse dose d'humour. En fait, limite, l'action est là pour mettre un petit temps de pause sur l'humour et la narration entre personnages, mais c'est tout. C'est pas... on comprend les objectifs au fur et à mesure que je vais vous donner, mais c'est quand même... L'intérêt, c'est la psychologie des personnages, pour moi. Donc, vous l'aurez compris, ils sont en train de se mettre sur la tronche, sauf qu'ils font un espèce d'ex-écho, et ils tombent tous les deux sur Terre, puisque bah, ce sont quand même un ange et un démon majeur, ils sont extrêmement forts, leur combat déchire en gros l'espace qui se trouve entre le monde des anges et des démons, et la Terre. Donc ils atterrissent tous les deux sur Terre, sauf que les deux ils sont tellement blessés comme des navets que... Oui, comme des navets, j'avais envie, c'est une expression qu'on ne connaît pas. Et qu'ils se retrouvent dans la situation où ils sont obligés de posséder le corps d'humain pour survivre. Donc ça, c'est ce que je vous expliquais, les jumeaux. L'objectif du démon, il va être très simple, très basique. C'est, je veux retrouver mon corps, et pour ça, je suis prêt à tout. Et comme ça, je pourrai à nouveau casser la gueule de l'ange.
0: Allez.
3: Yare, yare, dazu.
1: Comment on va faire ça? Eh ben, bonne question. Donc, les trois premiers tomes servent justement à l'introduction des premiers personnages. On fait ses rencontres avec cet ange, ce démon, et qui cherche justement une solution pour retourner d'abord en enfer, puis éventuellement au paradis. Si Eos pouvait retrouver le paradis, il serait content. Mais encore une fois, le perso principal, c'est le démon. Au cours d'un affrontement avec Garvera, dont je vous parlais tout à l'heure, Sword va tomber sur un œuf démoniaque, qui était en fait gardé par le père de Izumo, dont je parlais tout à l'heure, l'exorciste. Puisque lors de leur première rencontre, l'exorciste va essayer d'exorciser Sword.
0: Oui, bien sûr. C'est pas mon taf, quoi.
1: Bon, Sword va en fait s'avérer être quand même un peu gentil, puisqu'il va... Même si elle lui cherche un peu des poux, ils vont se retrouver dans une situation où il va être amené à lui sauver la vie. Bref, ils vont finalement aller... l'exorciste va se sentir redevable et va lui présenter du coup son grand-père, qui lui est un exorciste de renom, pour essayer de trouver une solution et libérer le corps de l'humain du démon et en même temps le corps de l'autre humain de son ange. À ce moment-là, Garvera va les attaquer. Garvera est envoyé par Shiva pour tuer Sword. Et lors de cet affrontement, Sword va tomber sur... Il va tomber sur l'œuf démoniaque qui permet de capturer les âmes des démons. Ah. Et en fait, on va se rendre compte qu'en capturant les âmes des démons, eh ben, Sword, il peut devenir plus fort. Parce qu'il faut savoir que, comme ce sont des êtres magiques qui sont dans des corps humains ne sont pas capables de supporter l'énergie. Donc ils peuvent pas se donner à 100% quand voilà, quand il y a des affrontements, parce que bien sûr vous l'aurez compris, le fait que les deux soient tombés sur Terre, ça a donné une petite idée aux démons, c'est-à-dire venir sur Terre pour foutre un petit peu le bordel. Donc ceci dit, c'est tout bénef, puisque Sword en affrontant des démons, il peut se recharger et potentiellement avoir assez de force pour prendre un portail et retourner en enfer.
0: D'accord.
1: Je vais accélérer un petit peu plus sur l'arc du lycée, qui est la deuxième partie, dans laquelle justement Sword et Eos vont cohabiter avec les humains en continuant de se faire passer pour leurs humains respectifs. Ça va permettre d'introduire les personnages de Rampu et Nanami. Nanami qui est la meilleure amie de Soma. Et Rampu qui est pas un exorciste vraiment à proprement parler, mais qui a une mission, sceller un certain nombre de démons, pour pouvoir satisfaire le démon de son ombrelle qui est censé l'aider, mais ça on l'apprendra plus tard.
0: Alors, la spoiler.
1: Ce qu'il faut savoir, c'est que du coup, Rampu, quand il va apparaître, il est effectivement en train de chasser un démon, il va se rendre compte que Sword est dans le corps de Soma, et il va utiliser son ombrelle avec son démon sceller de démon pour sceller Sword.
0: Démonception.
1: Sauf que à ce moment-là, du coup, Soma, lui, eh ben, il est quand même relativement faible. Et pour pouvoir retrouver sa pleine puissance et ben, justement aller en enfer, il faut quand même avoir un petit peu de compétences. Donc il va falloir trouver d'autres solutions. Je vais essayer de passer un petit peu vite sur la suite. Parce que vraiment l'intérêt du manga, c'est ce que je disais, c'est les liens qui se créent entre les personnages. Et on se rend compte qu'en fait, au fur et à mesure des combats, les deux héros commencent à développer une forme de respect mutuel. Entre Sword et Eos, il n'y a plus juste de la rivalité, il y a une certaine forme
0: d'affection ouais.
1: qui vient. Et ouais, t'as une amitié profonde qui se lie au fur et à mesure. Bah, qui est en plus renforcée par le contact
0: d'accord.
1: des humains.
0: Oui, bah oui, bien sûr. Parce que du coup, en devenant humain, ils font connaissance avec d'autres sentiments qu'ils n'avaient plus en étant un ange et un démon, j'imagine.
1: Ah mais totalement, c'est des choses qui leur sont complètement étrangères, l'amitié, l'amour, ce genre, enfin pas pour les anges, mais pour les démons, c'est quelque chose qui est complètement surnaturel et surréaliste. Et en fait, on se rend compte au fur et à mesure que, bah si, Sword, il est clairement empathique, il veut protéger Nanami, il fait en sorte que justement personne ne soit blessé, et voilà, c'est vraiment le but de l'histoire commence à dévier un petit peu, puisque on aurait pu partir sur j'écrase l'âme du corps dans lequel je suis pour prendre sa place, et en fait pas du tout, c'est absolument pas ce qui va se passer. On va donc avancer un petit peu dans l'histoire, on va comprendre qu'en réalité on va avancer un petit peu dans l'histoire, comme j'ai expliqué tout à l'heure, Sword récupère un œuf de l'œuf de démoniaque qui, quand on met des âmes de démons dedans, se recharge. Cette recharge permet justement à Sword d'utiliser son énergie de démon dans le corps de Soma, sauf que quand il utilise cette énergie-là, eh ben, il vide ses réserves, donc il doit trouver d'autres âmes. Et il se rend vite compte qu'en fait, bah, quand tu essayes de remplir la jarre que tu vides quand tu combats, il y a un moment, ça marche pas.
0: Il va falloir faire un choix. Tu sors ou je te sors.
1: Donc, du coup, ce qui se passe, c'est que... Bon, c'est un petit peu une facilité scénaristique, mais on se rend compte que si il réussit à retrouver les fragments de l'âme de Satan qui ont été disséminés un petit peu partout, et ben, avec l'énergie de ces fragments-là, déjà, lui, ça va lui faire un super power-up, et en plus, il pourra récupérer son corps à partir de cette âme en l'utilisant pour façonner son propre corps.
0: Bah, bénef.
1: Voilà. Pour ça, il va devoir affronter de multiples ennemis à nouveau. On va avoir justement ce que je disais tout à l'heure, Soma qui va être obligé d'apprendre à combattre quand ce n'est pas Sword qui est aux commandes, puisque par moment il n'aura plus le contrôle. Je vous laisserai.
0: Ah, les... d'accord. Les humains peuvent combattre aussi.
1: Oui. C'est ça l'intérêt justement. C'est qu'en fait, le fait de partager son corps, autant le démon est l'ange est prisonnier du corps humain, autant l'âme humaine peut s'exprimer et justement utiliser un peu le pouvoir du démon ou de l'ange pour combattre.
0: Cool.
1: Ouais, carrément, c'est ce qui va donner lieu à des petits twists, tu vois, du style, il y a un moment où l'ange va être en difficulté parce que eh ben, il a une énergie d'ange, donc les démons s'en servent pour le bloquer. Et quand Kana prend le dessus, il a un côté un peu démoniaque, donc les sorts contre les anges ne marchent pas contre lui.
0: Ah, ok.
1: Et pareil, Sword, qui lui est tout en destruction avec un pouvoir physique de combat physique, va laisser la place à Soma avec l'antitechnique des ténèbres, qui elle est basée sur l'apparition d'objets pour se défendre.
0: Qui est plus de la magie et moins de physique.
1: On est plus dans une phase d'attaque. Voilà, tout à fait. C'est exactement ça. Donc, on va avoir cette poursuite pour récupérer les fragments. Ça va être un succès, sauf que... Eh ben, juste quand ils vont réussir à assembler tous les fragments, qu'est-ce qui va se passer, à ton avis ?
0: Nouvel antagoniste.
1: Changement de règle. Satan arrive, défonce littéralement le corps que Sword était en train de se faire, et récupère tous ses fragments d'âme. Merci, bisous.
0: Chier.
1: Donc là, eh ben, on part sur un arc de l'enfer, dans l'enfer littéralement, où les différents protagonistes étaient jusqu'à présent, pour revenir sur Terre avec un Sword qui n'a plus la possibilité d'utiliser les fragments, qui a un œuf démoniaque qui a pris goût aux fragments de l'âme de Satan et qui du coup ne réagit plus quand on lui donne des petites âmes, ce qui fait que Sword est encore plus faible qu'avant. De l'autre côté, j'ai pas trop parlé des techniques de combat, mais on est sur un ange qui utilise une épée divine. Pareil, il va y en avoir 3 ou 4 au fur et à mesure. C'est sa technique de combat, voilà, il joue au sabre. J'ai lutte volontairement parce que c'est pas hyper, hyper intéressant. Les affrontements, ils vont se faire avec des power-up. On va d'abord se battre contre des démons lambda, ensuite on va se battre contre... Enfin, je dis « on » comme si j'y étais... On va avoir les héros qui vont se battre ensuite contre 4 généraux infernaux qui en fait étaient des fragments de l'âme de Satan, puis ensuite contre Satan directement, qui va mettre une grosse mistoufle à l'ange, au démon et à ses copains. Et on va avoir du coup un retour de nos deux persos principaux qui vont devoir apprendre à se reconstruire et qui vont être accompagnés pour ça de la petite fille de Satan et du père de Satan.
0: Chichi.
1: Qui vont... c'est presque ça, elle s'appelle... ah, j'ai mangé son nom, je crois que c'est Shora.
0: Ah oui, pas loin.
1: Qui est en fait censée être l'épouse de Sword, ou du moins celle qui lui est dévolue et destinée, et qui se fait déjà un film en mode « Viens, on va niquer mon père, et on va prendre le pouvoir.
0: Ah. » C'est la folle.
1: C'est clairement la folle. Et donc, ils retournent en enfer, ils refont des combats pour essayer d'aller contre Satan, et au moment où ils pensaient qu'ils allaient enfin pouvoir affronter Satan, Satan récupère du coup une partie de son corps, on le voit quelques instants, et au moment de l'affrontement, eh ben, en fait, il se disloque complètement. Et là, on voit que ces 4 vrais généraux, parce que les premiers c'était des faux, sont en fait des anges envoyés par Dieu, ouais, en infiltration pour récupérer l'âme.
0: Salaud ! Traître !
1: Du coup, qu'est-ce qui se passe ? Eh ben, Satan est décédé. Sword récupère un instant ses fragments, mais sacrifiera son corps, je ne vous dis pas comment, pour finalement revenir à nouveau sur Terre, reperdre absolument tout, et on est reparti sur un nouveau cycle. Rassurez-vous, c'est le dernier.
4: Oula, gambare, gambare.
1: Ça se passe à nouveau dans un lycée, donc cette fois-ci on est avec à nouveau les personnages qui ont peu de pouvoir, qui doivent essayer de remonter la pente, sauf Ios, qui lui a désormais une épée ultra cheatée qui appartenait à Lucifer, hein, tant qu'à faire, voilà, on bien. Et il est convenu d'aller mettre une branlée à Dieu, tout simplement.
0: Parce qu'au bout d'un moment, ça fait bien chier tout ça.
1: Il faut quand même conclure, les gars.
0: Nous, on voulait juste se bagarrer, et bah, puis il y a Satan et il y a Dieu maintenant. Putain.
1: Ah, mais c'est très très complet, hein. Vraiment, ça va du début à la fin. C'est une galette complète. Il y a œuf, jambon, fromage.
0: Ios qui est l'ange, et qui, du coup, oui, veut. Qui a l'épée de Lucifer, tu as dit. Et qui, du coup,
1: oui,
0: veut maraver Dieu.
1: Alors, il veut pas maraver Dieu, mais il veut retourner au paradis pour comprendre ce qui se passe, parce que tu comprends, lui, de son point de vue, on lui a toujours dit qu'il faisait le bien, sauf que les quatre généraux qui ont tué Satan, c'était des gens qui étaient censés représenter le bien et qui clairement lui ont dit, en fait, la vision du bien, c'est la vision de celui qui gagne à la
0: méchant,
1: fin.
0: Moi.
1: Voilà. Et donc, on se retrouve sur une bataille céleste épique entre les démons, les anges, et un bazar pas possible. Et est-ce que je spoil vraiment la fin ou pas ?
0: Oh bah, si c'est un vieux manga, je pense que tu peux te faire plaisir.
1: Bon, ok. En fait, on apprend que suite à un affrontement il y a très très longtemps, Satan et Dieu se sont mis sur la tronche. Et en fait, Satan, un petit peu à l'instar d'autres démons qu'on rencontre dans le manga, avait un jumeau. Et son jumeau a été absorbé par Satan, et il ne restait qu'une ombre maléfique de Satan qui attendait, justement, tapis dans l'ombre, que ce Satan soit affaibli pour prendre le contrôle. Mais en fait, ce qui s'est passé, c'est que comme il y a eu le combat Satan contre Dieu, eh ben il s'est dit « Pourquoi je prendrais pas le contrôle des deux ?» Donc discrètement, il a remplacé Satan, ce qui se voyait justement en enfer, ce que j'expliquais tout à l'heure, le fait qu'il ait changé, qu'il soit devenu méchant, que même sa fille veuille le tuer et que son père soit d'accord avec ça. Et le fait que, au paradis, les anges y soient plus si angéliques que ça. Parce qu'en fait, ils étaient contrôlés par ce jumeau maléfique, en gros, de Satan. Qui, ça fait un petit peu comme les homonculus, tu vois, dans Full Metal Alchemist, le homonculus principal qui dit, puisque moi j'ai souffert et je suis la petite chose dans la fiole en verre, je veux détruire le monde, tu vois. Et on a ce même appétit dans ce manga-là, avec cette explication à la fin de j'étais une âme qui était désincarnée, et du coup, comme j'ai souffert, tout le monde doit souffrir aussi.
0: Des gens bienveillants.
1: Donc la fin du manga, ah bah ça, la bienveillance à son maximum. Donc bien sûr, rassurez-vous, le monde ne tombe pas dans les ténèbres, les gentils triomphent à la fin, et dans un ultime affrontement, une fois que Sword et Ios ont bien dérouillé, ils finissent par arriver à bout du faux Satan, qui a pris le contrôle du corps de Dieu et du paradis. La main est passée à Shekil, qui était un des copains dont je vous ai parlé tout à l'heure, de Ios, qui va avec l'archange Michael refaire le paradis, et l'enfer restera l'enfer, aux mains de Shora, dont je parlais de Charo.
0: Le Wikipédia, c'est Charo.
1: Donc,
0: la fille de Satan.
1: L'enfer reviendra dans les... Voilà, reviendra dans les mains de Charo, la fille de Satan, avec l'aide de son père. Et, contrairement à ce qu'on pourrait penser en se disant les anges vont récupérer leur corps et les humains vont rester tranquilles, et le manga, il se finit sur Sword qui reste à l'intérieur de Soma, parce que maintenant ils sont bien copains, et Dios qui reste à l'intérieur de Kana. Et on n'aura pas l'explication de est-ce qu'un jour, peut-être, ils réintégreront l'enfer et le paradis, mais ce qui est sûr, c'est que désormais, tout est bien qui finit bien, ce sont des copains, et même quand ils essayent une dernière fois de se mettre sur la tronche galvanisée par le combat qu'ils viennent de mener, le point de clôture est mis par Nanami, qui leur gueule dessus et qui arrête l'affrontement.
0: Tant que l'esprit de l'un l'emporte pas sur l'esprit de l'autre, j'ai envie de dire, pas.
1: Ouais, non, c'est plutôt appréciable. Et c'est ce que je te disais depuis tout à l'heure, c'est que pour moi, c'est un manga qui reste quand même frais. Il y a 15 tomes. C'est de la camaraderie, c'est un questionnement sur les émotions, l'importance de se dire les choses, la naissance des sentiments, le fait que... on puisse avoir justement de l'intérêt pour des même des personnages secondaires commencent à vraiment être développés. Izumo va avoir des petits power-up, mais ce sera quand même intéressant de la suivre. Rampu, ce que je disais tout à l'heure, en fait, son objectif, pourquoi il est devenu chasseur de démons, c'est parce que au tout début, quand il était enfant, sa sœur a été marquée par un démon et l'a plongé dans le coma. Et pour pouvoir vaincre la malédiction, il pensait que justement, en scellant suffisamment d'âmes,
0: il pourrait
1: trouver une solution. Voilà. Voilà, en ayant les pouvoirs de l'ombrelle. Et voilà, en fait, chaque perso a vraiment une petite histoire en filigrane. Bon, Nanami, clairement, c'est elle est amoureuse de Soma, mais en fait, on se rend compte qu'au fur et à mesure, elle aime bien Sword aussi.
0: Bien sûr.
1: Garvera, c'est l'exécutrice. Comment dire ? Si vous avez vu la série Lucifer, c'est un petit peu. Je sais plus comment elle s'appelle. La démon qui l'accompagne partout.
0: Maze Ekin.
1: Voilà, c'est ça, c'est un genre de Maze. Et le rôle d'Izumo dans tout ça, elle est amoureuse de Sword aussi, mais elle passe au second plan parce qu'elle est arrivée la deuxième, quoi. Nanami était là déjà avant, donc c'est un peu compliqué pour elle de trouver sa place, mais elle l'accepte en bonne copine, on va dire ça comme ça. Bon, voilà, je pense que j'ai fait le tour du manga, j'espère que ça vous a plu. Toi, qu'est-ce que t'en as pensé, Anthony?
0: Il y a combien de tops?
1: 15.
0: Ça a l'air d'être un manga assez complet, en seulement peu de tomes, du coup. Ils sont épais, les machins, ou...
1: Non, on est sur un format classique, et vraiment, ça se lit très bien, c'est assez aéré, et je trouve que vraiment, pour le coup, tu retrouves le style de ces années-là. On est vraiment dans du Hunter x Hunter, dans du Dragon Ball, du Shaman King... Tu sens l'enchaînement case par case avec les traits rapides de vitesse, de combat, de trucs. Non, ça sonne bien. Et il y a une ambiance, je l'ai pas dit, mais il y a une ambiance qui est très très sombre du début à la fin.
0: Du coup, oui, ça a l'air d'être un manga qui... J'ai essayé de chercher des scans quand tu m'en as parlé et j'en ai pas trouvé. Mais ça a l'air d'être un manga qui a l'air assez complet, du coup. Alors que ça part sur de la castagne à la base, tu dis que le manga est assez sombre. Non. Donc oui, le manga a l'air vachement intéressant.
1: Bon, alors ça peut-être se trouver encore, mais avec difficulté, j'imagine. Je pense qu'en termes de chara-design, tu vois, on aurait pu s'inspirer de Yu Yu Hakusho, de Yu Yu Hakuro ou de...
0: Je crois que c'est Yu Yu Hakusho qu'on dit.
1: Côté chara-design, on aurait pu s'inspirer du Yu Yu Hakusho et de Dick Rayman pour pouvoir justement faire un animé de qualité. À mon sens, ça aurait été parfait, quoi. Et pourquoi pas prendre la voix justement de Zoro pour Sword et de Bakugo pour Ios. Je pense que ça aurait été un très bon mélange. Moi, ça m'aurait plu.
0: Donc oui, dommage.
1: Bon, si ça t'a fait plaisir, je suis ravi de t'avoir donné l'envie au moins de le découvrir. C'est un bon début. J'espère que ce sera votre cas aussi à vous. Et puis, je pensais faire un épisode relativement court et je me rends compte que voilà, le temps est plus que raisonnable. Donc je vais pas vous embêter plus longtemps, je sais pas si t'es d'accord avec moi Anthony, mais il est peut-être temps de conclure.
0: Eh bien, comme l'a dit Sébastien, si cet épisode vous a plu, n'hésitez pas à nous le faire savoir, et s'il y a des œuvres que vous voudriez qu'on aborde, dites-le nous toujours. En espérant que vous avez passé un bon moment en notre compagnie, nous vous souhaitons de saintes lectures, et on vous dit à la prochaine.
1: Clairement, c'était un plaisir, je vous souhaite une bonne fin de semaine pour ceux qui nous écoutent, et puis rendez-vous à dans 2 semaines.
0: À dans 2 semaines.

0: Bon bah comme d'habitude, on n'a pas présenté la prochaine.
1: Oh, c'est une manœuvre scénaristique, on va dire.
0: Oui, ça passe bien, de toute façon je pense qu'ils sont habitués maintenant. Ça se trouve, personne n'a découvert qu'on faisait ça à la fin de nos épisodes tellement la musique de fin est longue.
1: Qui sait. Je la mets assez tôt dans la musique, donc peut-être.
0: Bon du coup, c'est quoi notre prochaine...
1: Alors, la prochaine fois, je pense que je vais parler d'un manga, c'est aussi assez vieux, 98, et qui ne comporte qu'un seul volume. Ça s'appelle Quartier Lointain, et ça parle de remonter dans le temps.
0: Je connais pas du tout ça.
1: Bah, c'est un manga que j'ai découvert quand j'étais au lycée. Le CDI du lycée, hein, comme quoi.
0: Oui, c'est original.
1: Et en vrai, c'est une œuvre qui m'a marqué. Donc je me suis dit, allez, okay. Pourquoi pas. Il faut que je le relise, et ça devrait le faire, un seul volume.
0: Bah, j'ai hâte que tu nous fasses découvrir ça, et puis... Écoute, on se retrouve dans deux semaines
1: alors. Je vous prépare tout ça.

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La paix n'est pas de ce monde. Voilà la triste réalité. Et la réalité est semblable à ce fleuve. On pourra toujours tenter de l'endiguer. Elle finira par tout engloutir sur son passage, impitoyablement.